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4: 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Vous avez
3: vu ça? Vous avez vu ça?
4: Vous avez vu ça? Vous avez vu ça? Vous avez vu ça?
3: Vous avez vu ça? Vous avez vu ça? 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Vous
4: avez vu ça? 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
1: D'abord je voulais exprimer mes gratitudes.
2: Ubwa mbere nagomba ngaragaze umunezero n'amashimwe.
1: À notre Dieu.
2: Kubw'Imana yacu.
1: Celui qui a voulu que cette instance puisse avoir lieu.
2: Yo yagombye ko kino giterane kibaho.
1: Et je voulais aussi exprimer ma gratitude auprès de notre bien-aimé Maître Vianney.
2: Nagomba kandi ngaragarize umunezero mwinshi umukundwa wacu Maître Jean-Marie Vianney.
1: Celui qui a permis que je puisse vous connaître.
2: We yashoboye kumfasha kugira ngo menyane namwe.
1: Et je voulais aussi présenter mes reconnaissances.
2: Nagomba kandi ngaragarize amashimwe
1: aux visionnaires, aux serviteurs de Dieu de cet endroit qui ont accepté que nous puissions venir donner notre contribution pour cette œuvre grandiose que Dieu a établie dans cette coin, dans ce coin ici.
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1: Je n'imaginais pas que je peux me retrouver dans cette contrée. Mais à cause de l'appel missionnaire,
2: missionnaire
1: aller des nations au village. C'est pourquoi par force Dieu m'a imposé d'être là ce matin. Et ce matin, vous ne serez pas déçu au nom de Jésus-Christ.
2: Kino gitondo ntabwo muhemukirwa mu izina rya Yesu.
1: Répétez ça deux fois.
2: D'accord. Kino gitondo nta numwe aje kumva hemukiwe mu izina rya Yesu.
1: Je dis que vous ne serez pas déçu au nom de Jésus.
2: Nta muntu numwe aje kumva hemukiwe mu izina rya Yesu.
1: Et mes gratitudes auprès de mon compagnon, un ami, un frère.
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1: Le pasteur, moi je l'appelle apôtre parce que il a des églises, il voyage dans des nations franques Pakistan.
2: Nshimire kandi umuvukanyi twagendanye asanzwe afise ishengero ariko noneho aragendagera mu yandi mashengero umwene data Frank.
1: Son nom c'est Frank Pakistan parce que c'est un nom français.
2: Izina jiwe yitwa Frank Pakistan ni izina ry'umufaransa nyene.
1: C'est un homme qui a la passion pour apporter la bonne nouvelle vers les petits, vers les grands, partout dans le monde entier.
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1: Je veux que vous puissiez acclamer
2: encore plus fort. 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
1: Je l'avais amené à Kalemi. Je l'avais amené à Uvira. Et aujourd'hui nous sommes ici. Alors vraiment nous sommes très contents. Que Dieu bénisse son canal qui choisit pour que la mission s'accomplisse dans cette nation au travers de notre bien-aimé Vianney.
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1: Je voulais vous dire,
2: nagomba kubabwira,
1: je suis congolais du père et du mère.
2: Jewe ndi umukongomani kuva kuri data na mama.
1: Mais j'ai fait ma mission est établie en Angola et dans le monde.
2: Ariko noneho igikorwa cy'ivugabutumwa cyanje cyicaye muri Angola no mu isi yose.
1: Et je voulais vous dire encore.
2: Nagomba mbabwira kandi.
1: Mon nom c'est Jean Sengesenge.
2: Izina ry'iwanje nitwa Yohani Sengesenge.
1: Mais c'est Jean en portugais, on appelle ça João.
2: Et muri cha kirimi cy'i Portugal bavuga João.
1: Parce que je suis l'homme des nations.
2: Kubera jewe ndi umuntu w'amahanga yose.
1: Dieu m'a amené dans 20 pays d'Afrique.
2: Jewe Imana imaze kuntwara mu bihugu 20 byo muri Afrika.
1: 5 pays d'Europe 8 fois.
2: Ibihugu by'Iburayi inshuro 8.
1: Je pars et je retourne.
2: Ndagenda kandi nkagaruka.
1: Mais je suis très content parce que je suis venu vous voir.
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1: Dans quelques minutes qui arrive là. L'atmosphère de cet endroit changera au nom de Jésus-Christ. Je libère l'atmosphère de Dieu ce matin. Je libère les anges soient en mouvement ce matin.

0: verra jaillir l'eau qui traversera des frontières au nom de Jésus Christ. Ça traversera les frontières. Maman, écoutez-moi ce matin. Je vois une source qui apportera la guérison des nations. Personne ne vous arrêtera. En qualité de prophète, en qualité de l'homme de l'alliance, que votre source puisse résister ce qui était mort dans la foi. Je parle ce que je vois. Il y a une grâce exceptionnelle dans cet endroit.
1: Pardon?
0: Il y a une grâce exceptionnelle dans cet endroit. La source apportera le salut dans les nations. La source apportera le développement de
1: Burundi.
0: Apportera le développement.

Moi je vois. Et ça se fera au nom de Jésus Christ. Pendant que j'ai monté ici, j'ai vu des grandes cliniques construites dans cette vision. J'ai vu des écoles bibliques. J'ai vu des universités, qui sortira ici. Je parle des choses que je vois.

0: Imana yashizeho.
1: Il le fera au nom de Jésus-Christ.
0: Kandi bizoba mu izina rya Yesu.
1: Et ce matin, Dieu me dit qu'il guérira beaucoup de gens.
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1: Si tu étais entré si malade, pendant que je prêcherai, tu seras guéri au nom de Jésus-Christ. Que ton âme te produise la guérison miracle. Dis après moi, Dieu de grandes choses. Mais ah, écoutez d'abord. Je suis père de 8 enfants mariés avec une seule femme. La vie commence par une famille. La vie commence par une famille. C'est pourquoi je respecte les familles. Que Dieu vous bénisse au nom de Jésus. J'ai laissé toute ma famille là-bas à Luanda, en Angola. C'est pourquoi je suis venu vers vous. Mais écoutez, une autre chose que je voulais que ça ne passe pas comme ça. Une chose qui est très importante. Mon frère qui a passé ici, le pasteur Frank, il a dit que celui qui bénira Abraham, il sera béni. Et il a dit que je veux que la bénédiction de Dieu d'Abraham court dans cet endroit. Pourquoi il a prononcé ça? Parce que lui, son père, c'était un Français, mais sa maman, c'est une juive. C'est pourquoi il connaît l'alliance de Dieu avec Israël. Et la même manière qu'elle a prononcé, je vis comme la pluie de la bénédiction est répandue sur vous au nom de Jésus-Christ. Ce matin, il y a une pluie de bénédiction,
0: j'en
1: sais. Ce matin, je vois une pluie de bénédiction. Parce qu'il y a une source qui coule ici. Est-ce que tu peux dire un amen de victoire très fort avec moi? Je bénis Dieu aussi pour tous les enfants de Dieu. Surtout les techniques qui arrangent un bon son. Félicitations à vous. Dieu vous bénisse. Dis très fort, Dieu de grandes choses. Mana il tangaza.
0: Mana il tangaza.
1: Fais de grandes choses.
0: Kola il tangaza.
1: Ah, c'est bon. Hein? Dis encore plus fort, Dieu de grandes choses.
0: Mana il tangaza.
1: Fais de grandes choses.
0: Kola il tangaza.
1: Oh Dieu des grandes choses, fais des grandes choses.
0: Dieu des grandes choses, fais des grandes choses. 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
1: Dieu des grandes choses, fais des grandes choses.
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1: Est-ce que vous voulez qu'on chante en français ou bien en Kirundi? En français. Nous chantons le Dieu des grandes choses. Fais des grandes choses. Mettez-vous debout, nous allons chanter. Oh Dieu des grandes choses. Fais des grandes choses. Nous chantons.

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Dis en français, en français. Dis Dieu de grandes choses. Fais des grandes choses. Encore une fois, Dieu de grandes choses. Fais des grandes choses. Attends, maintenant, regardez la danse. Cette danse, cela veut dire. Hein? La danse signifie. Toutes les semences que mon père n'a pas plantées sera déracinées. S'il y avait la semence de la maladie, de la pauvreté, de la malédiction, cela déraciné maintenant là pendant que je parle. Ici, vous allez bien comprendre parce que vous êtes dans une région agricole. Vous allez bien comprendre. Si on avait semé la limitation dans ta vie, tu seras déraciné. Si on avait semé la maladie héréditaire familiale, sera déracinée ce matin. Fais comme ça. Je vais vous apprendre, je ne suis pas bien dansé aujourd'hui. Oh, Dieu, grande chose.

0: tu as fait là, c'est un acte prophétique. Lorsque tu retourneras chez toi à la maison, suivez-moi. Moi je suis prophète.
1: Je vous donne les actes prophétiques. Lorsque tu retourneras chez toi à la maison,
0: n'entrez pas d'abord à la maison.
2: Fais
0: comme ça.
1: Cela veut dire, c'est la saison des grandes choses qui commencent, des petites choses doivent dégager, doivent libérer. Cela veut dire que l'acte que tu vas faire comme ça. Non, ne fais pas comme ça. Maximiser. Les choses doivent être élargies.

0: Les gens doivent être élargis, les gens. Que le Seigneur vous bénisse. Nous allons faire toujours comme ça.
1: Exode chapitre 7. Ok. Monsieur Vianney va lire. Vous allez lire la Kirundi. Moi je vais lire en français. Exode chapitre 7. Verset 1 à 2 seulement.
2: 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Amen.
3: Amen.
0: On acclame très fort la parole de Dieu.
3: Viens
0: vous asseoir. La Bible dit clairement. Là, c'est quelque chose que j'ai beaucoup médité pour comprendre comment est-ce qu'une personne peut parler avec Dieu. Imaginez un peu ce que nous venons de lire. Ce n'était pas un acte physique, mais c'était un acte spirituel. Suivez-moi attentivement. En français, l'Éternel dit à Moïse. Lorsqu'on parle de l'Éternel, on parle de El Olam, un Dieu qui existait avant l'existence, un Dieu qui est caché plus que la cachette. Il n'a pas le commencement ni la fin, mais c'est ce Dieu-là qui parle avec Moïse. Et qu'est-ce qu'il disait à Moïse? Il dit à Moïse,
3: hein?
0: Vois, je te fais Dieu pour Pharaon. Expliquez ça un peu qui vois, je te fais Dieu pour
3: Pharaon.
0: Il ne fait pas Dieu pour le peuple d'Israël, non. Dans ce contexte ici, il y avait un problème terrible. Israël était sous la domination et l'esclavage. Et Pharaon était comme un dieu. Il dominait toutes les nations. Comme aujourd'hui les États-Unis. D'autres nations qui sont élevées. Il veut dominer la petite nation. Alors Dieu maintenant, il apparaît à Moïse. Tout le monde n'aura pas de même visitation. N'attendez pas Dieu qu'il apparaisse pour toi comme Moïse. Mais ton problème est comme ce matin. Ayez soif que Dieu d'une manière ou d'une autre puisse te visiter.
3: Pardon?
0: Ayez soif. Que ce matin, d'une manière ou d'une autre, que Dieu puisse te visiter. Une vie que Dieu visite, cette vie ne reste pas la même.
3: Yeah.
0: Je
1: je peux m'asseoir là pendant 40 minutes parce que c'est un point très important parce que les gens disent aujourd'hui que moi je crois en Jésus.
0: Il croit
1: en Jésus comme boire de l'eau. Mm-hmm. C'est comme se laver dans la douche.
0: Répétez
1: ça. Un sorcier, il fait fier, il connaît qu'il y a des choses.

0: sister de Dieu, sister du royaume, ton père a créé le ciel et la terre. Tu ne reconnais pas cette identité qui est en toi. Tu prends ça à la légère. Tu meurs comme un malheureux. J'ai dit à quelqu'un ce matin, tu n'es pas n'importe qui. Mais tu es une fille, un fils du royaume de Dieu. Moi, j'ai commencé l'église avec la famille du président Eduardo Santos. Là-bas chez nous. Et une partie de la famille était venue du Brésil. Ils sont arrivés. Et moi j'étais là. Parce qu'ils m'ont convié. On dit que tu dois prier pour leur arriver. Et j'ai dit, avant que je puisse prier pour eux, j'ai dit, mon père, il a créé le soleil que vous voyez là. Il a créé aussi la lune. Celui-là, il est mon père. Moi, je suis son fils. Et parmi les fils de la maison de la présidence, celui qui me dirigeait la voiture, directement il m'a dit, il répétait ce que tu as dit là-bas lorsque tu prêches. Parce que j'ai regardé quelqu'un parmi eux. Après avoir parlé comme ça, après avoir le prêché, j'ai fait seulement ma main comme ça que tu allais voir la puissance de Dieu. Il était à 5 mètres avec ma tête. Il a dit, après, il est venu dans la voiture. Il a dit, ah, toi, tu es un fils de Dieu, il a créé le soleil et la lune. Ça veut dire que nous, nous sommes dans la présidence, Seigneur, vous êtes supérieurs que nous. Même s'il est là-bas, il marche à pied, il n'a pas mangé, il connaît que tous les pays burundais nous appartiennent. Il est fier seulement de ce qu'il est.
1: Nous avons dit que nous avons dit que nous avons dit
0: parce que son père est président. Je dis à quelqu'un ce matin, ton père, il est le roi des rois, le président des présidents. C'est pourquoi ta vie ne restera pas la même.

ce sera pas ça. Mais le bonheur, la grâce sera tes accompagnateurs. Parce que tu es un fils de Dieu. Un fils du royaume. Est-ce que tu peux dire un amen pour ça? Mon problème ce matin. Vois. Je te fais Dieu. Pour Pharaon. Ici, je voulais commencer à vous parler. Vous voyez, il y a des mots qui sont puissants et profonds. Avant que Moïse devienne Dieu. Mais d'abord, la première condition, voix. S'il ne voit pas, il sera toujours homme. Mais s'il voit, directement il devient Dieu. Dieu ne l'avait pas imposé la main. Non. Il n'y avait pas une cérémonie pour faire Moïse Dieu. Il n'avait pas passé sous ses pieds. Dieu n'avait pas craché ses salives à Moïse. Tu seras Dieu. Tu deviens Dieu. Dieu n'a jamais fait ça. Mais il avait dit seulement voix. Je te fais Dieu. Le problème des Africains, comme ils ne voient pas, ils seront toujours inférieurs. Un Africain, surtout là-bas, dans beaucoup de pays que je connais, si on l'amène dans le fleuve ou bien dans l'eau, il dit que je vais un monstre. Je vois un monstre. Je vois un monstre. Mais si un Européen, il va dans l'eau, il voit déjà le pétrole. Il voit déjà le pétrole là-bas. Mais les Africains voient seulement les monstres. Ils ne voient rien. S'il va dans la forêt, il dit il y a des sorciers. Il y a des sorciers. Mais si un blanc va là-bas, il voit alors les diamants. Les Africains ne voient pas. Tu es assis sur l'or. Tu es assis sur l'argent. Mais tu vas chercher l'argent, ouais.

0: voir comme ça. Je vois seulement l'argent. La terre que je vois là, je vois seulement l'argent. Vous voyez dans ma poche, il y a l'argent. Voilà. Dans ma poche ici, il y a l'argent. Cet argent. Laissez-moi vous expliquer. Cet argent. C'est Dieu qui a fait ça ou bien les anges. Non, je pose la question. Cet argent, c'est Dieu qui a fait ça ou bien les anges qui ont fait ça?
1: No one.
0: On dit tout ce que...
1: No one. Yeah. Personne n'a travaillé d'eux.
0: Mais qui a fait cet argent?
1: Non, il y a ma frère, il y a cause de la bande. Ce sont les hommes.
0: Les hommes, hein?
1: Oui.
0: Les difficultés qui nous entourent, Dieu ne viendra pas résoudre. Vous connaissez que les hommes que Dieu a placés là-bas, ils sont capables de donner des solutions. Viens, je voulais m'expliquer très bien avec vous. C'est un parti très important pour moi. Chaque prière qui se fait, Dieu donne à moi l'argent. C'est une mauvaise prière. Parce que le chrétien dit que l'or et l'argent appartient à Dieu.

0: Paul était demandé là-bas chez lui au ciel. Mais la meilleure prière que tu dois faire, Seigneur Dieu, donne-moi l'intelligence pour créer l'argent. Je
1: ne
0: dis pas de ça.
1: Il s'agit de ce que vous avez fait. Vous avez fait un timan. Vous avez fait un timan. Vous avez fait un timan.
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n'ose même pas. Je t'ai promis des enfants, je t'en donnerai. Par la voie naturelle. J'aimerais dire à quelqu'un ce soir, n'ose pas. Dieu t'a promis un mari, il t'en donnera. N'ose pas y aller sans la volonté de Dieu, n'ose pas. Dieu t'a promis un boulot, il t'en donnera. N'ose pas corrompre pour y aller. Dieu t'a promis l'élévation, il t'en donnera. N'ose pas calomnier les autres et parler du mal des gens pour que tu sois élevé. Non, n'ose pas. Ne cherche pas par une voie supranaturelle à avoir ce que Dieu t'a promis. Dieu t'a promis des choses naturelles et il t'en donnera. Parce qu'il est fidèle à sa parole. Et je me souviens que j'ai pleuré. Quand je voyais mon épouse triste, j'ai pleuré. Et ce chant est venu dans mon cœur quand j'étais en train de marcher seul dans la rue. Et par moments, quand ça vient, je sens que ça monte tellement. Et je commence à pleurer par moments. Et ce chant me consolait beaucoup. Ça dit comme ceci. J'aimerais que nous puissions les chanter ensemble. Pour tous ceux-là qui ont des promesses de Dieu et qui voient qu'ils sont au bout, au bout, au bout. Chantez avec moi. Ou chantez avec cette équipe. Je crois que ce serait des paroles prophétiques que nous serons en train de prononcer. Nous serons en train